0: 哎，你得买了好吃点，为什么不告诉我？哎呀，
1: 大哥，你看这我，这是我特意给你买的。哦，哎，这个是我们枣庄的名吃，馓子。
2: 馓子，哎，
1: 我看大掌柜辛苦，特意给你买的。
0: 这不是面条吗？油炸面条？
1: 啊，不是不是不是，这个啊，不是面条，是一根一根拉得很细，很好吃。尝尝。哦。
0: 嗯，大大的香，
1: 哎，好吃吧？嗯，
0: 大大的香，
1: 这都是给您的哦啊，我，嘿嘿嘿嘿嘿嘿嘿嘿嘿嘿嘿嘿嘿嘿嘿嘿嘿嘿嘿嘿嘿嘿嘿嘿嘿嘿嘿嘿嘿嘿嘿嘿嘿嘿嘿嘿嘿嘿嘿嘿嘿嘿嘿嘿嘿嘿嘿嘿嘿嘿嘿嘿嘿嘿嘿嘿嘿嘿嘿嘿嘿嘿嘿嘿嘿嘿嘿嘿嘿嘿嘿嘿嘿嘿嘿嘿嘿嘿嘿嘿嘿嘿嘿嘿嘿嘿嘿嘿嘿嘿嘿嘿嘿嘿嘿嘿嘿嘿嘿嘿嘿嘿嘿嘿嘿嘿嘿嘿